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1: Mesdames et Mesdames, Messieurs, ne me lâchez pas. En position, tout le monde, en position, en position, en position, en position. Et ça va être beau. Attention. On va aller. On va aller.
2: Là, il y a humor, hein?
1: C'est ça.
2: Et 43 minutes.
1: On va aller.

l'a pris au début. Et pour que ça soit bon à nouveau, je vous demande de vous mettre en position, tout le monde en position, en position, en position. Ah, ça c'est pas ça. Hey, on nous va aller. Ah, c'est ça. Vous voyez monter, hein? Hey, on nous va aller encore. On nous va aller encore. 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Attention, vous voyez monter. Attention, mesdames, messieurs.